0: très bien.
1: Que de la musique.
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